0: compte que j'attends.
1: J'attends.
0: J'attends un bébé.
1: Un bébé.
0: Oui, ça te fait plaisir.
1: Très belle, très très très belle. Je suis le père.
0: Je suis très heureuse, Maxime.
1: Tu es très
0: heureuse.
2: Les